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3: La population de l'archipel est invitée à assister à l'allocution du président de la République qui se tiendra ce dimanche 20 septembre à 17h30 à la Pointe au Canon. Nous vous invitons nombreuses et nombreux à venir assister à ce moment important qui sera suivi d'un moment de convivialité et d'échange avec le président de la République.
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3: Perdu depuis mardi, un chat mâle au pelage blanc et tigré, brun gris, répondant au nom de Pipin dans le quartier de l'ancienne caserne à Saint-Pierre. Il a comme signe distinctif une tache brune sur le côté du museau. Il pourrait s'être retrouvé enfermé ou coincé par inadvertance dans un garage, un sous-sol ou un autre endroit fermé. Si vous l'avez vu ou recueilli, merci de téléphoner au 41 95 03. 41 95 03. La première. 7h50, l'heure de faire un point sur les couleurs du temps, désormais avec votre bulletin Météo France.
4: Bonjour, voici le bulletin météorologique établi le dimanche 20 septembre à 7h par Météo France et valable pour la journée. Sur l'archipel, le temps sera généralement bien ensoleillé, puis des nuages d'altitude se feront de plus en plus nombreux et voileront le soleil cet après-midi. Le vent de nord à nord-ouest 15 nœuds mollira nord-ouest 10 nœuds ce midi, puis s'orientera ouest 10 à 15 nœuds ce soir. Les températures seront en baisse, elles ne dépasseront pas 11 degrés aujourd'hui. Aperçu du temps prévu pour cette nuit et demain. Cette nuit, le ciel sera couvert avec un vent de secteur ouest 10 nœuds qui s'orientera au secteur sud 10 nœuds en fin de nuit. Les températures approcheront 9 degrés. Demain, le ciel très nuageux le matin se couvrira l'après-midi et des pluies débuteront en fin de journée. Le vent de secteur sud sera modéré pour 10 nœuds et les températures approcheront 13 à 14 degrés demain. Les températures relevées à 7h étaient de 8 degrés à Saint-Pierre comme à Miquelon. Dans la région, relevées à Saint-Jean, 6 degrés avec un ciel très nuageux. À Sydney, 6 degrés, le ciel est nuageux. À Halifax, 5 degrés avec un ciel peu nuageux. Et à Montréal, 12 degrés, le ciel est très nuageux. Voici maintenant les prévisions marines. Situation générale, un anticyclone traversera notre région d'ouest en est aujourd'hui, avant l'arrivée d'une nouvelle perturbation par l'ouest demain. Prévision par zone, zone archipel, vent de nord à nord-ouest 15 nœuds, mollissant nord-ouest 10 nœuds ce midi et tournant ouest 10 à 15 nœuds ce soir. Vent s'orientant au secteur sud 10 nœuds en fin de nuit et demain. Mer agitée, retombant peu agitée cet après-midi. Côte sud-ouest, vent de nord-nord-ouest 15 à 20 nœuds, mollissant nord-ouest 10 nœuds ce midi, tournant ouest 10 à 15 nœuds ce soir. Vent s'orientant au secteur sud 10 nœuds en fin de nuit et demain. Mer agitée, retombant peu agitée cet après-midi, visibilité réduite dans la pluie débutant demain après-midi. Côte sud, vent de nord à nord-ouest 15 à 20 nœuds, mollissant nord-ouest 10 nœuds ce midi, tournant ouest 10 à 15 nœuds ce soir, et s'orientant au secteur sud 10 nœuds en fin de nuit et demain. Mer agitée, retombant peu agitée cet après-midi, visibilité réduite dans la pluie débutant demain soir. Bancro, vent de nord à nord-ouest 15 nœuds, mollissant nord-ouest 10 nœuds ce matin, tournant ouest 10 à 15 nœuds ce soir. Vent s'orientant au secteur sud 10 nœuds en seconde partie de nuit et fraîchissant est à sud-est 15 à 20 nœuds demain soir. Mer agitée à forte, retombant agitée ce midi, peu agitée cette nuit et demain. Visibilité réduite dans la pluie débutant demain après-midi. Prochain bulletin à midi. Météo France, on remercie de votre attention.

Ça s'appelle l'effet de simple exposition, c'est un fait de psychologie, et le principe, il est assez étonnant. Plus nous sommes exposés à quelque chose, plus nous avons tendance à l'apprécier. Pourquoi ? Puisque nous le connaissons déjà, tout simplement. Le phénomène, il a été étudié notamment par le psychologue américain Robert Zajonc à partir de 68. Ce n'est pas nouveau, et ça ne concerne pas uniquement la musique. Les chercheurs l'ont observé avec des images, des mots, des formes ou encore des visages. Même lorsque des personnes ne se souvenaient pas consciemment avoir déjà vu certains stimuli, eh bien c'est la familiarité qui a influencé leurs préférences. L'une des explications proposées, c'est que notre cerveau traite plus facilement quelque chose qu'il a déjà rencontré. Cette sensation peut alors être interprétée comme quelque chose de plus agréable, plus rassurant en quelque sorte. Mais attention, ça ne veut pas dire que plus on répète quelque chose, plus on l'aime indéfiniment, évidemment. Une vaste analyse publiée en 2017 montre plutôt une courbe, une espèce de courbe inversée. L'appréciation augmente avec les premières expositions, puis finit par atteindre un sommet avant de pouvoir redescendre. Et moi, pour ma part, c'est ce que je vis quand je découvre de nouvelles musiques. On continue cette matinée avec votre matinée en musique, avec la musique d'hier. Voici l'Espérance folle sur la première, 8h40.

0: Merci d'être avec nous. Très belle matinée à tous. 8 degrés, c'est la température à laquelle est descendu le mercure cette nuit. Et aujourd'hui, ce ne sera pas mieux. On ne devrait pas dépasser les 11-12 degrés. Alors couvrez-vous bien. Voici d'ailleurs les détails dans votre bulletin complet Météo France.
1: Bonjour, voici le bulletin météorologique établi le dimanche 20 septembre à 7h par Météo France et valable pour la journée. Sur l'archipel, le temps sera généralement bien ensoleillé, puis des nuages d'altitude se feront de plus en plus nombreux et voileront le soleil cet après-midi. Le vent de nord à nord-ouest 15 nœuds mollira nord-ouest 10 nœuds ce midi, puis s'orientera ouest 10 à 15 nœuds ce soir. Les températures seront en baisse, elles ne dépasseront pas 11 degrés aujourd'hui. Aperçu du temps prévu pour cette nuit et demain. Cette nuit, le ciel sera couvert avec un vent de secteur ouest 10 nœuds qui s'orientera au secteur sud 10 nœuds en fin de nuit. Les températures approcheront 9 degrés. Demain, le ciel très nuageux le matin se couvrira l'après-midi et des pluies débuteront en fin de journée. Le vent de secteur sud sera modéré pour 10 nœuds et les températures approcheront 13 à 14 degrés demain. Les températures relevées à 7h étaient de 8 degrés à Saint-Pierre comme à Miquelon. Dans la région, relevées à Saint-Jean 6 degrés avec un ciel très nuageux. À Sydney, 6 degrés, le ciel est nuageux. À Halifax, 5 degrés avec un ciel peu nuageux. Et à Montréal, 12 degrés, le ciel est très nuageux. Voici maintenant les prévisions marines. Situation générale, un anticyclone traversera notre région d'ouest en est aujourd'hui avant l'arrivée d'une nouvelle perturbation par l'ouest demain. Prévision par zone, zone archipel, vent de nord à nord-ouest 15 nœuds, mollissant nord-ouest 10 nœuds ce midi et tournant ouest 10 à 15 nœuds ce soir. Vent s'orientant au secteur sud 10 nœuds en fin de nuit et demain. Mer agitée, retombant peu agitée cet après-midi. Côte sud-ouest, vent de nord-nord-ouest 15 à 20 nœuds, mollissant nord-ouest 10 nœuds ce midi, tournant ouest 10 à 15 nœuds ce soir. Vent s'orientant au secteur sud 10 nœuds en fin de nuit et demain. Mer agitée, retombant peu agitée cet après-midi, visibilité réduite dans la pluie débutant demain après-midi. Côte sud, vent de nord à nord-ouest 15 à 20 nœuds, mollissant nord-ouest 10 nœuds ce midi, tournant ouest 10 à 15 nœuds ce soir, et s'orientant au secteur sud 10 nœuds en fin de nuit et demain. Mer agitée, retombant peu agitée cet après-midi, visibilité réduite dans la pluie débutant demain soir. Banquereau, vent de nord à nord-ouest 15 nœuds, mollissant nord-ouest 10 nœuds ce matin, tournant ouest 10 à 15 nœuds ce soir, vent s'orientant au secteur sud 10 nœuds en seconde partie de nuit et fraîchissant est à sud-est 15 à 20 nœuds demain soir. Mer agitée à forte, retombant agitée ce midi, peu agitée cette nuit et demain. Visibilité réduite dans la pluie débutant demain après-midi. Prochain bulletin à midi. Météo France, on remercie de votre attention.

0: Voilà les deux premiers mouvements de cette extraordinaire aventure musicale, cette suite Scheherazade de Nikolaï Rimsky-Korsakov. On a entendu notamment David Nolan qui était au violon, l'orchestre de Londres Philharmonia sous la direction de Enrique Batisse, une fresque absolument monumentale de ce grand compositeur qui est Nikolaï Rimsky-Korsakov.
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0: Ben, j'en profite pour saluer nos auditeurs, entre autres Suzanne et Marc et Francine qui sont à l'écoute. Je les salue. Merci pour cette fidélité, ces coucous que vous envoyez sur mon site ici à la station. D'ailleurs, je vais vous donner mon adresse. C'est tout simple. C'est fgaultier@uniquefm.ca. fgaultier@uniquefm.ca. Et je serai heureux de vous lire et de vous répondre. Alors, on va parler un petit peu de chant folklorique, si vous voulez bien. Alors, vous savez, dans les salons aristocratiques bien pensants, à la fin du 19e siècle, la musique populaire était considérée, les mélodies populaires étaient considérées un peu comme de la musique de cocher. Or, on a commencé à sentir un changement vers la fin du 19e siècle, qui coïncide aussi avec la mouvance politique, les mutations politiques auxquelles on assiste à cette époque. C'est en fait le mouvement nationaliste, l'instauration des droits du peuple à décider de leur langue, qui portèrent d'abord les revendications d'autonomie à la suite du congrès de Vienne de 1815, je crois, qui avait déterminé un peu la carte de l'Europe et qui, à terme, va favoriser l'éclatement de l'Europe et de la Première Guerre mondiale. Et on a...
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3: Il y a une petite fille qui s'est fait attaquer par
4: Def Aea noara te itamar i te vahi tapiar apri o
3: u. Elle est se réfugier, c'était à 9h du matin.
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3: Elle attendait que sa tati vienne la chercher, elle attendait juste devant le parking, mais même pas.
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3: Et elle, donc.
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6: Étant moi-même originaire des Tuamotu, donc je sais quelles sont les contraintes qui sont liées à la vie des îles.
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6: On est légalement là en fait pour pouvoir être à l'écoute des gens.
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9: Pourquoi notre mia et Marania nous tenons enfin nous trouvons tout et au hinekato et y a mais mort on est connu tout trouvé tout là nous n'avons pas raté connu nous parlons y a maton qui a raté et n'est ni on ne fait pas hier hier au hasard et ouais c'est yéné et tout quoi et tout tout est frais.
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2: Merci à vous d'écouter Polynésie, la première, il est 8h. Nous retrouvons notre journal qui vous est présenté par Miri Doumatariri. Bonjour.
3: Bonjour Pablo, bonjour à toutes et à tous. Merci d'être avec nous. Voici les titres. Alzheimer, aider aussi ceux qui aident aux Finnois. Les proches sont en première ligne face à la maladie. Hier à Paouf, les familles et professionnels se sont retrouvés pour rompre l'isolement. Leur témoignage dans ce journal. Pas de strass ni de paillettes pour Miss Dragon hier. Il fallait convaincre par les mots. Les 7 candidates ont passé leur grand oral qui compte pour 40% de la note. Que cherche vraiment le jury? Réponse dans ce journal. Et puis clap de fin pour la Tahiti Nui Raromat. Et après 8 étapes, la 30e édition s'est achevée hier à Huahine.

0: résultats et bilan dans la page sport. Très bon réveil à tous. Merci de passer ce dimanche matin avec nous. Tout de suite, le journal. On commence par cette disparition inquiétante au Gambier. Les recherches ont repris dès ce matin pour retrouver un touriste de 73 ans, disparu hier lors d'une randonnée sur l'île de Taravaï. Sur place, les conditions sont difficiles avec une très forte houle. Une vingtaine d'habitants se sont joints au secours. Plusieurs équipes refont le parcours du randonneur et ratissent le secteur pendant qu'une embarcation fait le tour de l'île. Nous suivons ces recherches et nous ferons bien sûr le point sur l'évolution de dans nos prochains rendez-vous avec l'information et sur le site de Polynésie, la première. Et l'actualité dans les archipels nous emmène également à Ho, où la brigade de gendarmerie a désormais une nouvelle chef. Nadège Gore vient de prendre ses fonctions entourée de sa famille, de ses collègues et de la population. Mais dans un petit atoll où tout le monde se connaît, commander c'est aussi savoir créer du lien. Après 26 ans de métier, elle veut une gendarmerie présente, accessible et surtout à l'écoute. Mathieu Allot l'a rencontré pour nous.
1: J'ai demandé à servir dans les îles. En fait, c'est vraiment justement cette proximité avec la population. En fait, c'est vraiment le sens du service public qui m'intéresse le plus dans ce métier, de pouvoir échanger directement avec les gens et non pas juste par téléphone. Et puis ici, en étant l'activité, fait qu'on a le temps de pouvoir échanger avec les gens, de prendre du temps pour eux. Certaines personnes ont juste besoin d'une oreille attentive, de pouvoir discuter, même si ce n'est pas forcément du ressort du pénal. Mais on n'est pas là non plus que pour faire de la répression.
2: La priorité, c'est déjà de m'assurer de la sécurité aussi de mes personnels. Et puis pour moi, je pense que c'est important d'être avec eux sur le terrain parce qu'on n'est pas là, voilà, on est là pour commander, mais on est aussi là pour leur montrer l'exemple.
0: Et des questions de sécurité qui se posent aussi dans un tout autre registre, notamment du côté du centre commercial du Lotus à Punaouia. Là-bas, des chiens en divagation inquiètent les riverains et malgré les signalements, le problème perdure. Alors comment en est-on arrivé là et surtout pourquoi rien ne semble changer? Rehena Djarion est allée à la rencontre des habitants.
3: C'est une situation qui pèse sur le quotidien des commerçants du Lotus. Depuis quelque temps, plusieurs chiens divaguent aux abords du centre commercial. Des passants racontent avoir déjà été poursuivis. Il y a deux jours, un incident s'est produit et aurait pu être bien plus grave. Une commerçante témoigne.
4: Il y a une petite fille qui s'est fait attaquer par deux de ses chiens et qui, heureusement, est allée se réfugier. C'était à 9h du matin, elle est allée se réfugier au restaurant. La petite, elle attendait que sa tati vienne la chercher. Elle attendait juste devant le parking, mais même pas face aux chiens. En fait, il y avait quand même le parking entre le terrain habité par ses chiens et elle. Donc, je veux dire, elle était quand même loin.
3: Ces chiens ne sont pas errants. Ils appartiennent à un propriétaire installé sur un terrain non clôturé, juste en face du centre commercial du Lotus. Pour ceux qui travaillent sur place, leur présence est devenue une véritable source d'inquiétude. Le vigile du centre commercial raconte son quotidien.
5: Il y a beaucoup de chiens errants par rapport aux voisins qui sont à côté, quoi. Ils traînent dans le commercial. Des fois, arrivés à la route, ils attaquent les piétons qui passent, les sportifs. Et je trouve que ça, que les propriétaires des chiens ne sont pas responsables, quoi.
3: Le problème ne date pas d'hier et les autorités en ont déjà été alertées. La commune de Punaouia a engagé plusieurs démarches pour tenter d'y mettre un terme, jusqu'ici sans solution durable. Les explications d'Étienne Yotefa, directeur des services de proximité de la commune.
6: Premièrement, on a commencé, ouais, bien sûr, par lui faire un rappel à l'ordre. Ensuite, comme on avait constaté la divagation, on a verbalisé la divagation des chiens. On voyait que ça continuait, ça se calmait, mais ça reprenait. Du coup, il a été convoqué pour un rappel à l'ordre devant Tawana. On l'a reçu avec Tawana. On lui a proposé plusieurs solutions, notamment de récupérer une partie de ses chiens, parce qu'on voyait que, premièrement, ils n'étaient pas en mesure de les nourrir, de les entretenir correctement. Ils sont tout le temps attachés sur des cordes, des fois qui sont très courtes. Alors, il était favorable au début, et finalement, il est revenu sur sa décision, et il ne voulait plus du tout qu'on s'occupe de lui et de ses chiens. Voilà.
3: La commune de Punaouia a pris un arrêté pour permettre la saisie des chiens concernés. Mais face au refus du propriétaire, le maire doit désormais adresser un courrier au procureur de la République afin que la justice se saisisse du dossier. Une nouvelle étape qui pourrait permettre de faire appliquer cet arrêté et à terme de mettre fin au problème.
0: Et après cette préoccupation du quotidien, place à une histoire de famille en ce dimanche matin à Mahina hier. Certains se sont rencontrés pour la toute première fois alors qu'ils appartiennent à la même famille. Derrière ces retrouvailles, une histoire qui traverse 8 générations et nous ramène très loin dans le temps. Gilles Toutou était au cœur de cette réunion, pas comme les autres.
7: Dans les années 1860, notre arrière-arrière-grand-père, il vient de Chine, de Canton. Il fait partie des premières vagues des Chinois qui est arrivé à Tahiti.
8: Ça s'appelait comment ?
7: À Hu Wangyu. Il a travaillé à Timono dans le champ de canne à sucre et puis il a fréquenté une Polynésienne. Il a donné naissance à 4 filles. Donc mon arrière-grand-mère fait partie des 4 filles. Je vais citer quand même le nom de notre arrière-grand-mère. Donc, qui est l'aînée des 4 sœurs, qui est Annie Wangyo. Et la deuxième sœur, c'est Ahura Wangyo, donc les Manarani aujourd'hui. La troisième sœur, c'est Aura, donc la famille Api, donc notre sénatrice Lana fait partie de cette génération. Et la quatrième sœur, c'est Akia, la famille Afo. C'est le but de ce rassemblement, c'est de connaître nos ancêtres. Et aujourd'hui, on est arrivé à la 8e génération. Aujourd'hui, je suis grand-père, j'ai des motos, donc la 8e génération des Inapare.
0: Et la famille, justement, se retrouve souvent en première ligne face à l'Alzheimer. Comment accompagner un proche qui perd peu à peu ses souvenirs sans s'épuiser soi-même? Hier, au Pak Pau Fai, France Alzheimer Polynésie était à la rencontre des familles pour informer et rompre l'isolement des aidants. Leïna Tétouanoué a recueilli le témoignage d'une nouvelle adhérente et les explications d'Annette Levin, membre de l'association.
9: Je demande à faire des formations pour aidants à la maison, parce que ça, personne ne sait le faire. Hein. Ça te tombe comme ça, sur la figure, on est vraiment dépourvu. Et c'est pour ça que je m'adresse à cette association, pour qu'elle puisse m'aider à mieux accompagner mon malade.
10: Je m'appelle Annette Levin et je suis bénévole dans l'association Alzheimer.
11: Là, tu donnes beaucoup d'informations à madame.
10: Oui, parce qu'elle est venue pour se renseigner, comme elle a eu quelques petites pertes de mémoire, et pour se rassurer aussi qu'elle n'a pas la maladie d'Alzheimer. Donc, je lui ai expliqué la différence qu'il y a. Comment la maladie Alzheimer, elle est, et comment elle, son comportement de perte de mémoire, tout ça, c'est dû à la sélénité. Donc il y a beaucoup de personnes qui disent que la personne qui oublie a cet Alzheimer. Je dis non. Hein? Surtout, ne traitez pas les personnes qui ont des oublis de Alzheimer. Parce que la maladie d'Alzheimer, c'est vraiment, moi je vais dire...
12: No, I didn't. Anyway, what an atmosphere, can I say... Look, I've grown up in Kingsland like my whole life.
13: Mm.
12: That was the coolest atmosphere I've seen.
13: Yeah, that was me, eh?
12: If you can show me a rugby game that can put on an atmosphere like that, don't worry about the score or the results. That was cool. That was such a cool vibe, cool atmosphere.
13: Yeah.
12: I'm actually really gutted for the Warriors. I was screaming for you like my life depended on it. It was such a cool atmosphere. Yeah, it was a really cool. I love Sunday night footy.
13: Yeah, it was me, eh?
12: So yeah, Knights, you're gonna get smashed.
13: Oh.
12: You're gonna get smashed next week against my Panthers. Especially if you play like how you played last night,
13: man.
12: Lots of flukes. Where's the bunker? Drop that.
13: Oh man, that was the other one, eh?
12: That bunker was ill.
13: I saw someone looking on ChatGPT trying to find the edges. Where do the bunker people live? Relax. Oh my goodness, man.
12: Riggs, how was the weekend?
13: Nah, nothing too crazy. Did a bit of bits and pieces for our show that we're trying to put together on Saturday.
12: Nice.
13: Did some scouting around. Man, it was buzzy, eh? Because we asked people if we could use their house to mm-hmm. shoot in.
12: Yep.
13: Bro, the amount of people that will just let you come into the house and have a look around, it's crazy. We went to like 5 different houses and the families were like, yeah, come inside.
12: That's so
13: I was buzzing out.
12: Robbers.
13: I know.
12: You look like robbers.
13: Anyways, some of the people are fans of the show as well. They said to say hi. And that was pretty buzzy. And then on Sunday, yeah, we went and watched the game, man. Sad about the results, but, man, we turned up, man. That was really, really cool to see everyone just show up. And the amount of supporters, because I was looking at some people with their... I'm trying to find the bloody retro jackets. The
12: I saw those. Those are really cool.
13: 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My brother was trying to find one and then I was going to ask him if they can buy it off their back. So, bro, relax. 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It was still a good vibe regardless. 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
12: Just for 1 hour, okay? 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

La suite de notre programmation musicale ce matin, c'est avec cette reprise et ce mashup de Sunset dans ma tête, Remember Me, de Lucky Dub donc sur Wallis et Futuna la première, ne serait-ce que pour souhaiter une très bonne fête à tous les Mathieu du territoire. À vous également qui fêtez un an de plus aujourd'hui, merci de votre fidélité et merci de nous laisser vous accompagner durant toute cette journée. Mais déjà pour cette matinale, c'est pas mal.

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1: La première, il est 6h10, ça y est, le jour est bien levé. On va continuer de vous gâter. Vous pensiez que les jeux s'étaient finis, eh bien, que nenni, il nous reste encore le jeu Café Dico, ce sera à partir de 6h18. Voilà, vous allez pouvoir tenter de remporter une formule petit déjeuner en réussissant à retrouver le mot qui se cachera derrière la définition que je vous lirai. Mais ça, ce sera après avoir écouté Sébastien Limousin nous parler du bananier ornemental tout de suite dans sa rubrique « Le secret des plantes ».
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3: Le Musa ornata, que l'on appelle communément le bananier ornemental ou bananier à fleurs roses, est originaire d'Asie du Sud-Est. Il appartient à la grande famille des musacées. Comme tous les bananiers, ce n'est pas véritablement un arbre, mais une grande plante herbacée. Ce que nous appelons centron est en réalité un pseudotronc formé par l'enroulement des bases de ses feuilles. Il est particulièrement apprécié pour son aspect décoratif. Il est de taille moyenne et ses feuilles sont vertes, parfois marbrées de pourpre. Son véritable intérêt apparaît au moment de la floraison. Il produit une inflorescence souvent rose ou pourpre qui reste longtemps, donnant ensuite des petits fruits de couleur rose ou violet. Il aime la chaleur, l'humidité et une bonne luminosité. Une exposition ensoleillée à légèrement ombragée lui convient parfaitement. Pour obtenir une belle croissance, on devra le planter dans un sol riche, profond et bien drainé. Un apport régulier de compost ou de matière organique favorisera la production de feuilles. Il faudra l'arroser très régulièrement et conserver le sol toujours légèrement humide. Il peut être planté dans un massif ou aussi être conservé en pot à condition de lui laisser beaucoup d'espace pour se développer. Après avoir fleuri et produit ses fruits, le pied qui a porté l'inflorescence finit naturellement par dépérir. Mais, comme pour tous les autres bananiers, il produit des rejets à la base. C'est principalement grâce à ces rejets que l'on peut le multiplier facilement. Lorsqu'un rejet est suffisamment développé et possède ses propres racines, il peut être séparé délicatement de la plante mère et replanté. De cette manière, on conserve toujours des pieds qui, au fil des saisons, donneront leurs fleurs, leurs fruits et d'autres rejets.
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À Nouvelle-Calédonie, la première, il est 6h19. On en arrive déjà au dernier jeu de cette matinale qui vous fera remporter une formule petit déjeuner. C'est le jeu Café Dico. Il va falloir nous appeler au 258 250.

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4: Bonjour à toutes et à tous, nous sommes le lundi 21 septembre, il est 6h30, vous êtes sur La Première. Tout de suite on retrouve le journal de la rédaction présenté par Coralie Cochin. Coralie, bonjour.
5: Bonjour Dylan et bonjour à toutes et à tous. Trois hommes devant la cour d'assises ce matin, ils sont jugés pour la mort d'un homme passé à tabac en 2022 à Nouméa. Tous étaient alcoolisés au moment des faits, les accusés encourent 20 ans de réclusion criminelle. Dans ce journal, nous parlerons aussi de la situation économique de la Nouvelle-Calédonie, le nickel bien sûr, mais aussi le crédit bancaire. Malgré un léger redémarrage, les nouveaux prêts accordés restent deux fois moins nombreux qu'avant la crise de 2024. Dans le Nord, plusieurs incendies ont mobilisé les secours hier. À Pointe-Boute, Koumac et Ouégoua, des dizaines d'hectares sont partis en fumée. Et puis un village français obligé de déménager en raison du changement climatique. C'est à Saint-Pierre-et-Miquelon où le président de la République est actuellement en visite.
4: Et on commence donc par la cour d'assises de Nouvelle-Calédonie avec un procès sur trois jours.
5: Trois hommes sont jugés à partir de ce matin pour des violences volontaires en réunion qui ont entraîné la mort sans intention de la donner. Les faits remontent à avril 2022 sur une route qui conduit au squat de Caillou Bleu à Nouméa. On écoute les précisions de Julie Straboni.
6: Tous les protagonistes de cette affaire étaient alcoolisés cette nuit-là. Les faits remontent à avril 2022, côté Nouméa, sur une route conduisant au squat du Caillou Bleu. Un véhicule s'arrête devant un accamal, car une voiture garée lui barre le chemin. Le conducteur demande à ce qu'on la déplace, ce qui est fait. Mais la discussion s'envenime et un homme est passé à tabac par trois autres qui lui assènent coup de poing et coup de pied au niveau de la tête. La victime décédera d'une hémorragie intracrânienne au Médipôle. Les accusés, sous contrôle judiciaire, encourent 20 ans de réclusion criminelle.
4: Et revenons justement sur l'alcool, un véritable fléau en Nouvelle-Calédonie.
5: Sa consommation est très régulièrement impliquée dans les faits de violences intrafamiliales, mais aussi dans les accidents de la route. Fin août, la DI3T a publié le baromètre de l'accidentalité sur le Caillou depuis janvier. Éclairage avec Lizzie Carboni.
7: Quand on regarde le baromètre en détail, depuis le 1er janvier 2026, la première cause des accidents mortels sur le territoire est l'alcool. La substance intervient dans 81,8% des cas. Vient ensuite une vitesse inadaptée, 54,5%, le cannabis dans 37,5% des cas. Mais en tête de liste, on retrouve surtout le non-port de la ceinture de sécurité, 90% des accidents. Les victimes depuis le début de l'année se trouvent principalement dans la tranche d'âge de 25-34 ans, viennent ensuite les 18-24 ans. À la fin août, la DI3T note que les personnes tuées sur les routes se trouvent principalement en zone gendarmerie. Les chiffres démontrent également que par rapport à 2025, à la même date, les accidents de la route sont moins nombreux. Autre information à retenir, le coût estimé de l'insécurité routière pour les 8 premiers mois de l'année est de l'ordre de 13 milliards de francs.
4: Et face à ce fléau, une nouvelle association est en train de voir le jour, Coralie.
5: Oui, elle s'appelle Stop Alcool NC. À l'origine, il s'agissait simplement d'un groupe Facebook pour aider les personnes confrontées à une consommation d'alcool problématique. Mais face aux demandes, son fondateur Yann Dunas a décidé d'aller plus loin en créant une association. Il est actuellement en cure dans l'Hexagone.
8: On a eu quand même pas mal de demandes de personnes qui étaient en détresse et qui n'étaient pas forcément au courant des démarches à effectuer pour rentrer dans un parcours de soins. On est là pour écouter, aider, recommander et soutenir tous les malades alcooliques qui désirent initier un parcours de soins. Alors Stop Alcool NC, ça ne se substitue absolument pas à des consultations médicales. On a aussi envie d'aider les accompagnants parce que la maladie alcoolique, ça ne touche pas que les individus concernés. Ça touche également à tous les gens qui vivent autour. On compte mettre en place des groupes de parole pour les malades alcooliques et pour les aidants, en présentiel mais également en visioconférence. On recherche d'ailleurs un local. À moyen terme, on aimerait aussi intervenir dans le milieu scolaire, dans les collèges. Et on aimerait également organiser des événements, des randonnées en nature. Moi, personnellement, je me suis retrouvé vraiment isolé, seul, mis à part l'aide du centre d'addictologie de Nouméa. Mais c'est seulement un rendez-vous par mois. C'était pas suffisant. Et donc, j'ai voulu, dès que j'ai eu l'opportunité de rentrer dans un parcours de soins pour aller en métropole, pour continuer à me soigner, j'ai voulu mettre à profit cette expérience pour que ça puisse servir à tous les Calédoniens qui en ont besoin.
5: Yann Dunas, président de l'association Stop Alcool NC, était interrogé par Lizzie Carboni.
9: Autre sujet de santé publique, la dengue.
5: Plus de 2200 cas ont été recensés cette année en Nouvelle-Calédonie, mais Nouméa semble avoir été nettement moins touchée. La ville met notamment en avant le programme Volbakia qui a été lancé en 2019. La surveillance, elle, vient d'être prolongée. Steven Nipat.
10: 2202 cas de dengue avaient été recensés en Nouvelle-Calédonie au 19 juillet dernier. À Nouméa, la situation apparaît beaucoup moins marquée. La ville met en avant son programme Volbakia, lancé en 2019. Le principe, introduire cette bactérie chez le moustique Aedes aegypti. Elle ne le fait pas disparaître, mais limite la réplication du virus et réduit ainsi sa capacité à transmettre la dengue. Selon la mairie, environ 80% des moustiques de Nouméa sont aujourd'hui porteurs de Volbakia. Une fois installée, la bactérie se transmet naturellement d'une génération à l'autre. Les résultats observés depuis le déploiement sont encourageants, mais ils ne permettent pas d'attribuer à Volbakia seul la baisse de la dengue. La circulation du virus dépend aussi des déplacements de population, du climat et d'autres facteurs. Et certaines questions restent ouvertes. Jusqu'en mars 2029, l'Institut Pasteur de Nouvelle-Calédonie mène le projet MINT. Les chercheurs étudient notamment les interactions entre Volbakia et les autres micro-organismes présents chez le moustique. L'objectif, savoir si ces interactions peuvent modifier sa capacité à transmettre la dengue et à terme, influencer l'efficacité de la méthode.
9: Et à 7h10, le grand angle de la rédaction s'intéressera lui aussi au secteur de la santé.
5: Et nous parlerons de dialyse. Entre 700 et 800 patients atteints d'insuffisance rénale chronique terminale sont aujourd'hui pris en charge en Nouvelle-Calédonie par dialyse ou après une greffe. Deux techniques sont principalement utilisées, l'hémodialyse et la dialyse péritonéale. William Lecrin a rencontré Cédric. C'est un patient aujourd'hui suivi au centre de dialyse U2NC de Nouville.
11: Alors, je suis Cédric, service hémodialyse, et là, on est en salle Charlie. Je suis tout simplement en mode dialyse pour 4 heures. On me nettoie un peu le rein pour pouvoir continuer à gambader un peu après à l'extérieur en sortant. Alors, le message, c'est d'être en bonne santé, tout simplement, parce que ça fait partie un peu de cette maladie qui touche un peu nos maisons. Je l'ai eu suite à un diabète de type 2 et l'insuffisance rénale qui est arrivée. Donc, maintenant, je me bats sur un projet greffe. Et puis, c'est surtout... Quand je vois mes enfants grandir, j'ai besoin de leur dire de pouvoir être en bonne santé. J'espère un jour il y aura une personne qui va me donner son rein, mais là je vais voir autrement la vie. Quoi. C'est pas 1 million de francs ou demander la lune, c'est la vie. Il faut garder la bonne santé, faire du sport et retrouver un équilibre.
5: Voilà, le grand angle de William Lecrin est à retrouver dans son intégralité. Après le journal de Mathieu Ruiz Barreau, ce sera à 7h10.
9: À 6h37, on part maintenant en province nord où les pompiers ont été fortement mobilisés hier.
5: Plusieurs incendies se sont déclarés à Pointe-Bout et Koumac, tandis qu'un feu ancien est reparti du côté de Wégois grâce au vent. Les précisions de Lizzie Carboni.
7: Les pompiers de Koné étaient mobilisés à Pointe-Bout ce dimanche après-midi. Au lieu dit Tamahon, vers 14h, plusieurs habitations étaient menacées, mais le feu est désormais maîtrisé. 20 à 25 hectares sont partis en fumée. Un peu plus tard, les pompiers ont été sollicités pour un autre feu à la tribu de Paouta. Une habitation a été sécurisée. 30 à 35 hectares de végétation ont été détruits. 5 engins de feu et 10 pompiers étaient engagés. Selon eux, les feux sont d'origine humaine, partis du bord de la route. À Koumac, un autre incendie s'est déclaré dans la journée sur la route de Karembé. Plusieurs habitations ont été menacées par les flammes. Elles ont finalement pu être sauvées grâce à l'intervention conjointe des pompiers, de la sécurité civile et de renforts du RSMA. La situation est également surveillée à Wégois. Il ne s'agit pas d'un nouveau départ de feu. L'incendie remonte à vendredi, mais a repris ce dimanche sous l'effet du vent.
9: Et on passe maintenant à l'économie et à l'avenir du nickel calédonien.
5: Un secteur qui se trouve toujours dans une situation extrêmement fragile et qui demeure au cœur des discussions avec l'État. Hier soir, Emmanuel Djibaou était l'invité du journal télé de Natacha Lassos-Cognard. Le député indépendantiste est revenu sur l'aide supplémentaire accordée par l'État à l'usine du Sud. Une différence de traitement par rapport à l'usine du Nord, aujourd'hui fermée, qu'il juge difficilement compréhensible.
12: J'attends surtout un traitement qui soit équitable. Quand on nous dit que l'État a posé sur la table 200 millions pour soutenir KNS, c'est faux. C'est qu'il a demandé 100 millions, il a mis sur la table 100 millions et c'était charge à Glencore d'abonder à la même hauteur.
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5: d'autres hommes qui m'apporteront peut-être ce que j'attends, quoi.
6: Il y a 14 ans, la Bourraillaise a quitté mari et élevage après plus d'une décennie à élever des poulets de chair. Elle s'installe alors sur les terres familiales à la Haute-Ténée et se lance dans le maraîchage.
5: Mon célibat, il a été un choix de vie, hein, de rester seule et puis de reconstruire ma vie. Et puis, bon, ben, maintenant que je suis posée, que j'ai réussi à tout ce que, côté professionnel et tout ça, ben, je me suis dit, bon, ben, on va peut-être essayer de réouvrir la porte de ce côté-là. Moi, je suis dans une étape de ma vie où maintenant, je veux reconstruire avec quelqu'un, avoir des projets et partager une vie à deux, quoi. Moi, je suis restée très à l'ancienne. On ne fait pas une vie juste pour prendre l'autre quand tout va bien et puis on reste chacun chez soi et puis on prend que les bons côtés, quoi. Non, non, moi, je prends le package, quoi.
6: Madame Salade, c'est un surnom qui lui vient de ses clients et de ses abonnés sur les réseaux sociaux. Si cette jeune grand-mère ne cherche pas un homme qui fera à sa place, elle espère une présence et du soutien dans ce qu'elle appelle son petit coin de paradis.
7: Voilà, et c'est un sujet à retrouver sur notre site internet. 6 heures passées de 50 minutes, c'est la fin de ce journal. À la réalisation, c'était Émilie Brault, dont c'était le premier journal en matinale. Bravo à elle. Merci à vous de nous avoir suivis. Et tout de suite, je passe la main à Dylan.
8: Coralie, merci beaucoup. Le prochain rendez-vous d'actualité, ce sera donc à partir de 7 heures en compagnie de Mathieu Ruiz Barreau. Mais avant ça, eh bien, c'est Eric Clapton qui arrive sur Nouvelle-Calédonie, la première avec son titre acoustique Laila. On vous souhaite un très bon début de journée avec nous.

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1: Le Grand Réveil sur Nouvelle-Calédonie, la première, il est 6h55. D'ici quelques instants, nous retrouvons le journal de la rédaction. Mais avant ça, eh bien, on prend 2 minutes pour votre santé en compagnie de Léa Gilibert qui nous explique si les varices sont héréditaires ou non.
2: Bonjour à tous. Aujourd'hui, dans 2 minutes pour votre santé, on parle de l'hérédité des varices. Si ma mère a des varices, est-ce que j'en aurai forcément? Eh bien, pour en parler, je reçois le docteur Sediri, angiologue. Bonjour docteur.
3: Bonjour.
2: On entend souvent « ma mère avait des varices, donc j'en aurai forcément ». Est-ce que c'est vrai?
3: Il existe effectivement une composante familiale importante dans la maladie veineuse. Mais avoir un parent qui a des varices ne signifie pas forcément que vous en aurez obligatoirement.
2: Donc les gènes jouent un rôle?
3: Oui, ils peuvent favoriser une certaine fragilité du système veineux. Mais d'autres facteurs interviennent. L'âge, les grossesses, les hormones, le poids, les habitudes de vie et le temps passé debout ou assis.
2: Peut-on empêcher complètement l'apparition des varices?
3: On ne peut pas toujours empêcher, surtout lorsqu'il existe une prédisposition familiale. Mais on peut agir sur certains symptômes et éviter certains facteurs aggravants.
2: Par exemple?
3: Bouger régulièrement, éviter l'immobilité prolongée, maintenir une activité physique régulière et lorsque c'est indiqué, utiliser une compression adaptée.
2: Et si les premières petites varices apparaissent?
3: Ce n'est pas une urgence, mais si elles s'accompagnent de douleurs, de gonflements, d'une gêne importante, un bilan veineux peut être utile.
2: Donc héréditaire ne veut pas dire inévitable.
3: Exactement. La génétique peut donner le terrain, mais elle ne raconte pas toute l'histoire.
2: Merci docteur.
1: La première, il est 6h56. Tout de suite, on avance vers le second inforoute de cette matinale sur la première. Juste après ça. Xavier, bonjour.
4: Oui, bonjour Dylan, bonjour à toutes et à tous. Eh bien, écoutez, les ralentissements ont pris position, ont pris leur quartier de Matineau, on va dire, avec le ralentissement depuis le Médipôle en direction du Caillou Bleu à l'arrivée de la Save Express, et puis ensuite sur la VDO, celui qui débute au niveau de l'échangeur de Ducros-Montravel en direction du rond-point Berthelot. Pas mal de trafic également sur la route... Avec les premières difficultés, ça y est, qui commencent à apparaître.

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0: piratage massif, puis bras de fer entre DAZN et la Ligue, jusqu'à la rupture du contrat. Reste désormais une question pour les enquêteurs. Nasser Al-Ralaifi a-t-il utilisé sa position à la Ligue pour favoriser une décision susceptible de profiter à l'entreprise qu'il dirige?
1: La fin de cette édition. Merci à vous de l'avoir suivi.
2: 7h09, on reste avec vous, Mathieu Ruiz Barreau, puisque on arrive tout de suite au grand angle avec un sujet dialyse ce matin.
3: Oui, selon les derniers chiffres du réseau de l'insuffisance rénale en Nouvelle-Calédonie, environ 700 à 800 patients sont traités pour insuffisance rénale en dialyse ou en greffe. Et à la grande différence de la métropole, la grande majorité des Calédoniens présentent un diabète associé. Près des deux tiers, contre un peu moins de la moitié dans l'Hexagone. C'est le Grand Angle, signé ce matin par William Lecrain.
4: Bonjour, je m'appelle Laure, je suis une infirmière en dialyse péritonéale. Ça fait 8 ans que je travaille à l'UDNC. Alors, il y a deux types de dialyse. Il y en a une sur machine qui se passe donc sur cycle heure la nuit et l'autre par poche à la main, donc par système de poche, une poche vide qui récupère le dialysat sale et une poche de dialysat propre qui, par des clives tout simplement, va dans le péritoine. Moi, c'est donc éducation thérapeutique du patient, puisque un patient, il connaît pas forcément les soins nécessaires et l'hygiène nécessaire à cette pratique. Donc, lui apprendre la technique de façon à ce qu'il soit lui-même autonome ou bien informer une infirmière libérale, qu'elle sera la plus adaptée à leur vie et leur possibilité d'autonomie.
5: Je suis Xavier Malissard, je suis infirmier en dialyse, à la fois dialyse péritonéale et hémodialyse. Je travaille à l'UDNC, à la clinique Magnia. Tout d'abord, il faut bien comprendre que la dialyse traite l'insuffisance rénale. C'est une maladie assez silencieuse, on n'en souffre pas, on n'a pas de douleur. On arrive à détecter cette maladie par le biais de prise de sang. Il va falloir bien comprendre que les reins, c'est un organe vital. Sans eux, c'est la mort assurée. Donc fort heureusement, la médecine a découvert la dialyse pour pallier aux reins et ça va les remplacer. Au début de leur maladie, on va leur expliquer toutes les techniques de dialyse qui sont efficaces les unes autant que les autres, hémodialyse et dialyse péritonéale. Et c'est le patient qui va choisir la technique qui lui correspond le mieux. Selon son état de santé, l'éloignement géographique par rapport à un centre de dialyse, parce qu'il faut comprendre que l'hémodialyse se traite forcément en centre de dialyse, et la dialyse péritonéale, c'est une technique qui va pouvoir se faire à domicile. Alors j'ai des chiffres à vous donner. En hémodialyse, à l'UDNC, nous avons 144 patients à CKM et 44 à Midi-Sud, ce qui fait un total de 191 personnes juste pour la structure UDNC sur le Grand Nouméa. Et en dialyse péritonéale, donc qui dialyse à domicile, nous avons une quinzaine de patients. Alors je pense que c'est un travail de fond de santé publique. En Calédonie, déjà, il y a beaucoup de personnes diabétiques. Donc il faudrait peut-être déjà commencer par suivre le diabète de ces personnes en amont, parce que le diabète a plusieurs conséquences, dont l'altération de la fonction rénale.
6: Jen, tu peux me trouver le dossier de la personne qui va aller dans le box après, s'il te plaît?
7: Alors je suis Cédric, service hémodialyse, et là on est en salle Charlie. Je suis tout simplement en mode dialyse pour 4 heures, on me nettoie un peu le rein pour pouvoir continuer à gambader un peu après à l'extérieur en sortant quoi. Alors le message, c'est d'être en bonne santé tout simplement, parce que ça fait partie un peu de cette maladie qui touche un peu nos maisons. Je l'ai eu suite à un diabète de type 2 et l'insuffisance rénale qui est arrivée. Donc maintenant, je me bats sur un projet greffe. Et puis, c'est surtout, quand je vois mes enfants grandir, j'ai besoin de leur dire qu'il faut être en bonne santé. J'espère un jour, il y aura une personne qui va me donner son rein. Mais là, je vais voir autrement la vie, quoi. C'est pas 1 million de francs ou demander la lune, c'est la vie, quoi.
1: Le grand angle réalisé ce matin par William Lecrain. On reste ensemble, on se retrouve dans quelques instants. C'est vous qui faites l'actu juste après la météo. On va parler nickel et cette position d'Emmanuel Tchibaou, le député. Est-ce que le Nord est le grand perdant dans les aides de l'État? C'est en tout cas ce qu'il pense. Venez nous donner votre avis, ce sera 258-258.
2: En effet, c'est vous qui faites l'actu, ça va commencer d'ici quelques instants. Le temps pour nous de se faire tout de suite un petit rappel de votre bulletin météo avant ça.
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2: À 7h14, tout de suite, on se fait un rapide rappel de votre bulletin météo de ce jour. Ce matin, le soleil dominera malgré quelques nuages, donnant de faibles gouttes aux Loyautés et en début de matinée sur le sud-ouest. Le vent sera de sud-est et soufflera de 5 à 10 nœuds. Et puis, cet après-midi, les nuages resteront présents aux Loyautés avec de rares et faibles andées. Des passages nuageux se formeront également sur la chaîne et déborderont vers l'est, le nord et le nord-ouest. Mais le temps restera globalement sec et les températures seront comprises entre 23 et 27 degrés. Voilà pour ce rappel de votre bulletin météo du jour. Il est 7h14, tout de suite en avance vers C'est vous qui faites l'actu.
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2: La Nouvelle-Calédonie, la première, il est 7h15 et ça va être à vous de faire l'actu à présent. Ce matin, nous allons parler de nickel, de cette prise de position du député Emmanuel Tchibaou. Selon lui, l'État délaisse le secteur dans le nord pour favoriser le sud. Est-ce que vous êtes d'accord avec ça ou non? Eh bien, on attend vos appels, vos avis, vos commentaires au 258-258. Le standard est d'ores et déjà ouvert, Mathieu Ruiz-Barreau.
1: Oui, vous le savez, le secteur est en souffrance depuis quelques années maintenant. Depuis 2 ans, l'usine du Nord a fermé ses portes. La recherche de repreneurs est parfois compliquée. Eh bien, le député Tchibaou tacle Paris. Tout part d'un communiqué du ministère des Outre-mer jeudi et de cette annonce. L'État décide d'un octroi, d'un soutien financier supplémentaire pour Prony Resources, l'usine du Sud, non ? Donc, afin de permettre, je cite, la continuité d'activité sur le site. Le prêt vise justement un soutien à la trésorerie de PRNC, notamment pour financer son approvisionnement en soufre pour répondre à la hausse du prix du soufre dans un contexte de conflit en Iran. Ça, c'est la position de l'État. Oui, mais quid de l'usine du Nord ? Délaissé selon Emmanuel Tchibaou. On va commencer par faire un point global sur ce dossier avec Marion Tellier.
10: L'État a annoncé cette semaine un prêt supplémentaire à Prony Resources pour l'aider à absorber notamment la hausse du prix du soufre. Un soutien qui répond à l'une des conditions posées par le potentiel repreneur émirati NBM. De son côté, Emmanuel Tchibaou réagit. Dans un communiqué publié ce jeudi, le député indépendantiste met en parallèle les moyens engagés ces dernières années pour soutenir la SLN et l'usine du Sud et la situation des entreprises de la filière nickel en province nord. Il déclare: les piliers économiques et industriels du nickel de la province nord ne bénéficient pas d'un accompagnement comparable à la hauteur des enjeux auxquels ils sont confrontés. Une différence de traitement que le député juge difficilement compréhensible. Sonia Baquès conteste cette lecture. La présidente de la province sud renvoie au choix fait sur le modèle minier du nord, notamment sur la question du pacte nickel et des exportations. Les politiques nickel entre le sud et le nord sont donc inconciliables selon Sonia Baquès. Une divergence qui interroge la possibilité d'une stratégie commune réclamée par Emmanuel Tchibaou sous la forme d'un schéma global.
2: 7h18, je vous rappelle que c'est vous qui faites l'actu, est une émission interactive aussi. On attend vos appels au 258-258 pour venir nous donner vos commentaires, vos avis à propos du sujet de ce matin qui n'est autre que le nickel et cette question: est-ce que l'État délaisse le secteur dans le nord pour favoriser le sud? Et justement, eh bien, tout de suite on va se diriger du côté du standard pour accueillir le premier auditeur de la journée. C'est Sanévea. Sanévea, bonjour.
11: Bonjour.
1: Bonjour à vous. Bienvenue, on vous écoute.
11: C'est bien la France qui finance l'usine du Sud?
1: Elle aide l'usine du Sud en tout cas, c'est assez clair, oui.
11: Oui, c'est assez clair. C'est assez clair aussi dans ces mouvements récurrents. Moi, je suis contre, parce que c'est toujours un goulot d'étranglement. C'est toujours contre les structures kanak et visant à consolider toujours la présence de la France ici. Vous savez, moi je suis en colère ce matin parce que la stratégie du KNS, qui est le fer de lance du peuple kanak, ben, la France a récupéré pour faire en Chine. Et tout ce que fait la France avec tout cet argent, masse financière-là, on parle des milliards et des milliards, alors que nous, on a à peine de quoi acheter à manger, acheter le pain le matin. Ben, tout ça, c'est au détriment du seul peuple propriétaire de cette terre. Et on cherche à nous étrangler par tous les moyens. Quand ils sont partis pour la mission, j'ai qualifié la mission,
1: pour demander l'argent
11: de honte. Oui, c'est la mission de la honte. Vous allez demander de l'argent. Mais la France doit payer ici. C'est la moindre des choses. Parce que ce pays est encore français.
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6: I'm Windsor Johnston with these headlines. Russia says Ukraine launched its largest drone attack yet on Moscow and the surrounding region, killing 2 people and injuring 20. The strikes hit an oil refinery.
7: Une belle charge de travail, tout est là, donc il manque la compagnie idéale pour m'épauler au quotidien.
8: Ce père célibataire emmène chaque jour sa fille à l'école élémentaire au village de la Foix. René a bien expérimenté les applications de rencontres, sans succès.
7: Je commence juste à sortir la tête de l'eau avec tout ça, ça commence à être un peu carré, ça produit, ça se fait connaître tout doucement. À mon niveau, j'en ai assez pour moi, ça va peut-être être le moment, ça va arriver.
8: Cette femme, il l'imagine naturelle et passionnée par les mêmes centres d'intérêt, l'ouverture à l'autre et le partage de son environnement avec les clients de sa yourte, son bungalow et sa table d'hôte. René espère trouver l'amour en brousse et le garder.
9: Voilà, il est 7h40, tout pile avant de refermer ce journal. Un point d'Ilan avec le match de foot PSG-OM pour la Ligue 1. Qu'est-ce que ça donne? Je crois qu'on est en...
10: Pour l'instant, on est dans les arrêts de jeu et c'est Paris qui mène 2-1.
9: Voilà, faites pas la tête, Dylan. Voilà.
10: Non, je ne fais pas la tête.
9: C'est la fin de ce journal. Merci à vous de nous avoir suivis. Et la suite, ce sera donc à 8h avec le flash de Mathieu Ruiz-Barreau.
10: Eh bien, Coralie Cochin, merci beaucoup. En effet, le prochain rendez-vous d'actualité avec Mathieu Ruiz-Barreau à partir de 8h. Mais tout de suite, eh bien, on s'apprête à retrouver Xavier pour la dernière inforoute de cette matinée sur la première. Belle journée à vous.
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10: La première, il est 7h41, comme je viens de vous le dire à l'instant. Il est temps pour nous de retrouver une dernière fois Xavier pour la dernière inforoute de cette matinale. Xavier, bonjour.
14: Pour nous de retrouver une dernière fois Xavier.
10: Xavier, est-ce que vous m'entendez? Allô? Xavier, vous êtes en direct.
14: Une dernière fois Xavier.
15: Est-ce que vous me recevez?
10: On vous reçoit, Xavier. Est-ce que vous nous recevez?
15: Ah, ok. J'ai pas de retour. C'est pour ça. Alors, écoutez, toujours pas mal de difficultés pour rejoindre la capitale. Toujours le même ralentissement au niveau du Médipôle en direction de Kenyon, le Caillou Bleu. Même si ça se remet légèrement en mouvement au niveau du Caillou Bleu, mais il va falloir encore être un petit peu patient. Côté VDO, toujours là aussi le même ralentissement au niveau de l'échangeur de Ducos-Moravel en direction du rond-point Berthelot. Ça s'est amélioré sur la route express du Mont d'Or. Encore un léger ralentissement au niveau de l'ancien péage de Tina, mais c'est pas bien méchant. Amélioration en cours. Ça va beaucoup mieux également sur la RT1. Ça y est, on arrive au niveau du Val d'Auteuil et des changeurs de Normandie sans difficulté. Un peu de trafic, bien évidemment, sur la rue Yekaoué avant le rond-point Belleville. Alors, les difficultés, par contre, en ville, là, sont beaucoup plus présentes désormais, notamment au niveau du rond-point de Magenta où je me trouve. Vous êtes ralenti quand vous arrivez par la rue Olen, un fort ralentissement, un peu de trafic également depuis la rue Gervolino, mais c'est quand même plus accessible par cet axe-là. Côté rue Bénibigue, Vallée des Colons, attention, les ralentissements au niveau des feux de la rue de Charleroi, au niveau de l'église Saint-Jean-Baptiste, et ce jusqu'au feu de la caserne d'Irakheim. Ensuite, ça roule sur l'avenue de la Victoire. Et puis, je reviens sur la rue Gervolino, où ça ralentit. Mais dans le sens Magenta-Plage, rond-point Belleville. Voilà, Dylan. Prochain point demain matin.
10: Eh bien, Xavier, merci beaucoup. On vous souhaite une belle journée. On peut voir sur vos images que le beau temps a fait sans retour. On vous retrouve à partir de demain pour de nouvelles inforoutes. Mais pour l'heure, eh bien, on va continuer en musique avec Connells et leur titre 74-75 sur la première. Une belle journée à vous.
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La Nouvelle-Calédonie, la première, il est à 7h49. Tout de suite, petite info à tous les graffeurs, les artistes, les créatifs, les amateurs de street art, à tous ceux qui aiment relever des défis, puisque ce samedi 26 septembre, il va y avoir de l'animation sur le Big Up Spot de Dumbéa, puisqu'à partir de 13h et jusqu'à 17h, eh bien, la Damique vous donne rendez-vous pour un événement un petit peu particulier. Ça s'appelle Du bruit sur le mur. Et pour cette première édition, eh bien, le principe est très simple. Il y aura donc 8 artistes qui formeront 4 binômes et qui auront un défi à relever, mais attention.